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Il n'avait jamais été un lieu plus agréable. Les myrtes et les orangers joignaient leurs branches ensemble pour former de longues allées couvertes et des cabinets où le soleil ne pouvait pénétrer. Mille ruisseaux de fontaines qui coulaient doucement contribuaient à rafraîchir ce beau séjour. Mais ce qui était le plus rare, c'est que tous les animaux y parlaient.